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0: Ferme tes yeux.
1: Ici, avec tout ça à regarder?
0: Ferme tes yeux, s'il te plaît.
1: Oh, Charles, est-ce que c'est beau? Mais tu n'aurais pas dû.
0: Pourquoi pas?
1: Bah, je sais pas, j'imagine que c'est ce qu'une femme doit dire dans un pareil moment.

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Moi j'en conclurais que bon ben voilà c'est tout hein. Voilà contre le racisme, pas de racisme. Ouais contre le racisme, buvez un verre d'eau ça passera. Et avec une serviette froide sur le front, petite compresse avec deux Aspro, et puis bon, normalement ça devrait. Normalement c'est réglé. Dans la demi-heure.

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0: Moi, je dis qu'on peut mentir à son chien, par exemple, comme on l'adore, tu vois. Au lieu de dire « monte dans la voiture, on va chez le vétérinaire », ben on fait genre « juste monte dans la voiture » et c'est pas un mensonge, mais on le préserve un peu. C'est pas vraiment un mensonge non plus.
1: Je pense qu'on a le droit de mentir à tout le monde, en fait. Pas que ce soit si grave de pas vouloir faire souffrir quelqu'un ou de pas être toujours dans une honnêteté inflexible. Par contre, je pense que la seule personne avec qui

0: mentir à tout le monde à condition qu'on assume le fait qu'on ait menti après. Mais il n'y a pas de gens qui ont plus le droit de ne pas avoir de mensonges que d'autres.
1: Il faut juste savoir tenir son mensonge, et surtout ne pas se faire rôder. Voilà. Et surtout mentir à sa mère, quoi. Parce que quand on a 16 ans, c'est la base.
2: Moi, je pense qu'on peut mentir à tout le monde, sauf aux gens dont t'es le plus proche. Parce que je pense que justement, ce qui fait une relation profonde et forte, c'est l'honnêteté.
3: On a le droit de mentir à des inconnus. Non, j'ai pas de numéro de téléphone. Oui, j'ai un mec, j'ai une meuf. On a le droit de mentir aux flics. On a le droit de mentir aux gens qui nous ont menti. C'est... Si tu m'as menti, je peux te mentir.
4: On peut mentir à tout le monde, en fait, par omission.
5: Du coup, moi, je suis pas pour mentir à des personnes importantes pour protéger quelqu'un, parce qu'au final, on aura toujours ça sur la conscience. Et voilà. Faut pas mentir à ses amis, parce qu'au final, la vérité, elle se sait toujours. Et il vaut mieux une vérité qui blesse plutôt que de mentir. Et après, sur l'ordre familial, et bah, je suis un peu indécise.
6: Si on ment aux autres, il faut savoir pourquoi on ment. Si c'est pour maintenir une harmonie chez l'autre, alors le mensonge peut être légitime, je pense.
7: On peut mentir à ses hiérarchies quand ils sont incompétents.

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2: Sur la partition de certains préludes, Scriabine écrivait « douloureux, déchirant ». Alors que l'interprète peut être tenté d'y voir une indication de jeu et s'en saisir comme une demande du compositeur à donner à l'exécution de cette page des accents douloureux et déchirants, ces annotations peuvent aussi rester à l'état de témoignage d'un état d'esprit. Au lieu d'être un seul document utilitaire qui permet à un interprète de retrouver les notes, les nuances, les indications affectives du compositeur, la partition est donc un support qui s'annote. Clarinettiste à l'orchestre de l'Opéra de Paris, Jean-Noël Croc a publié « Fausses notes », un livre-album qui recueille des partitions où l'on peut lire des fragments de correspondance entre les musiciens de la fosse d'orchestre de l'opéra directement sur leurs partitions, jusqu'à des considérations esthétiques sur la valeur morale de l'art lyrique. En dialogue avec Jean-Noël Croc, nous accueillons aussi deux compositeurs, Colin Roche et Frédéric Matevet, qui l'un et l'autre développent des rapports à la composition où la partition s'élabore poétiquement, plastiquement et redistribue le temps musical en amont de la seule production du son. Plus que d'alimenter leur processus créatif, cette écriture investit le travail poétique de la partition en lieu et place de production musicale, au point qu'ils viennent de fonder la revue Document où solidairement la musique se réfléchit par ses confections documentaires et s'y déploie.

0: Michel Arignon à la clarinette dans le troisième mouvement du concerto pour clarinette donc de Mozart avec l'orchestre de l'Opéra de Paris dirigé par Georges Prêtre, une version de 1983. Bonjour Jean-Noël Croc.
1: Bonjour David.
0: Vous étiez à côté de Michel Arignon dans cet enregistrement ?
1: Pas dans l'enregistrement, parce qu'il n'y a pas de clarinette, justement. Dans le,
0: il n'y a pas de clarinette basse, parce que vous êtes clarinette basse.
1: Mais bien sûr, j'étais pendant 7 ans le compagnon de pupitre de Michel Arignon, puisqu'il avait quitté l'intercontemporain pour entrer clarinette solo à l'opéra. Il est resté 7 ans, et après, il a continué sa carrière.
0: Est-ce que vous l'avez dessiné ?
1: Alors, moi, j'ai jamais dessiné.
0: Vous avez jamais dessiné partitions vos voisins ?
1: C'est partitions, d'abord, parce que je n'ai pas du tout un coup de crayon intéressant. Et en plus, non, il faut savoir que si on parle donc de livre fausse note, alors, il y a beaucoup de dessins de Michel de l'Opéra, mais en fait, ça reste exceptionnel malgré tout. C'est-à-dire, il ne faut pas s'imaginer que l'ensemble de l'orchestre, dès qu'on a trois mesures à compter, se précipite sur un crayon pour dessiner son voisin ou le chef d'orchestre. Ce n'est pas ça du tout. Par contre, sur 2 siècles et demi de dessins sur les partitions, j'en ai trouvé pas mal, bien sûr, et que j'ai mis dans ce livre.
0: 2 siècles et demi, c'est-à-dire que vous avez remonté les archives des partitions de la bibliothèque de l'opéra et vous y avez trouvé donc tout un tas d'annotations dès la fin du 18e siècle.
1: Tout à fait, c'est-à-dire que je suis monté, j'ai cherché à rebours, en commençant par les dessins contemporains, et j'ai constaté qu'arrivé à la fin du 18e siècle, les dessins s'asséchaient, c'est-à-dire que le filon s'asséchait, il n'y a plus de dessin du tout. Donc j'ai cherché une raison, je me suis dit peut-être que le pouvoir royal imposait aux musiciens une discipline, bon mais je n'y croyais pas du tout en fait, et j'ai fini par trouver la solution en me disant que le crayon noir avait été inventé en France, notamment par Comté en 1796. Et donc, auparavant, on ne trouve aucune annotation des musiciens eux-mêmes sur leurs partitions, parce qu'ils ne venaient pas au pupitre avec leur encrier, leur plume d'oie, etc. Donc, les partitions du XVIIIe siècle et avant ne comportent aucune autre indication que celle des musiciens copistes.
0: Donc, il faut le crayon en papier pour qu'on s'autorise, en fait, à écrire sur la partition.
1: Oui, bien sûr, parce que les partitions, le matériel d'orchestre, comme on dit, les partitions d'orchestre, n'appartiennent pas aux musiciens. Donc, on ne marque en principe que les indications nécessaires musicales. Par exemple, un point d'orgue, une dynamique rajoutée ou particulière, ou des choses comme ça pour des indications du chef d'orchestre, par exemple, qui est une chose un peu spéciale. Donc là, on va marquer sur la partition soigneusement, mais en essayant de ne pas surcharger la partition, de façon à ce que ça reste bien lisible pour les autres musiciens qui peuvent lire la partition eux aussi.
0: Oui, parce qu'on se met à avoir des mini-correspondances sur partition. Par exemple, on a un musicien qui écrit à un autre sur sa partition « Mon cher Maxence, j'espère ne pas vous avoir trop bien remplacé afin de ne pas vous faire de tort. »
1: Voilà, donc ça c'est une plaisanterie, bien sûr, que les collègues se font entre eux. Effectivement, les musiciens peuvent prendre l'habitude de se servir leur partition parfois, et notamment dans les spectacles de routine, mais ça c'était surtout valable au 19e siècle par exemple, où on pouvait jouer 100 fois un ouvrage dans une année. Si l'ouvrage avait du succès, on continuait à la jouer comme ça. Donc là, il y avait une sorte de grande routine qui s'installait, les musiciens pouvaient se mettre à griffonner sur leur partition, et voire même péter les plombs, entre guillemets, et à se mettre à dessiner des monstres dignes de Shrek, en couleur, des choses très très étonnantes. Mais bien sûr, on peut parler aux collègues sur la partition, mettre des petites plaisanteries, comme celui qui dit « le chef a demandé de rajouter vraiment un pianissimo exceptionnel, donc un collègue a mis PPPPP, comme ça c'est déjà un peu rigolo de mettre 6 P de suite, puisque 3 suffisent en principe, pianissimo, enfin... » Voilà, donc un collègue a rajouté « et ta sœur ».
0: Devant le pianissimo, puis
1: voilà,
0: 7.
1: Voilà, « et ta sœur », ça veut dire c'est une plaisanterie comme ça entre collègues.
0: Aujourd'hui, samedi 14 décembre 1889, écrit un violon 2 de Lucia di Lammermoor de Donizetti. Henri est à l'orchestre à côté de Moa. Il me tourne les pages avec une désinvolture qui dénote chez lui l'aptitude de la chose.
1: Voilà. Oui, c'est une plaisante. Là, c'est une façon de prendre la chose comme un grand seigneur. Et on trouve aussi beaucoup de petites indications. Tourne vite, vieux chancre, par exemple. Les tournes de page, vous savez, il faut tourner la page vite. Par exemple, les violonistes sont à 2 par pupitre. Donc, il y en a un des deux qui doit tourner la page. Et vite, parce que les partitions de violon sont très surchargées. Donc, on n'a pas beaucoup de temps pour tourner les pages. Donc, il faut que. Donc, on met tourne vite, vieux chancre.
0: Ça c'est sur une partition d'alto d'Electra de Strauss.
1: Tout à fait. Voilà, Electra de Strauss.
0: Pour revenir sur la Lucia di Lammermoor, je ne sais pas si c'est le violoniste qui était bavard, mais 5 jours plus tôt, le 9 décembre 1889, il fait tout un compte-rendu de ce qui s'est passé avec un changement de chanteur qui était enrhumé.
1: Oui, oui, c'est-à-dire que la partition peut servir un petit peu comme nos smartphones aujourd'hui.
0: Au lieu de faire un SMS, on écrit sur la partition.
1: Oui, ça sert de calendrier. On met aujourd'hui, c'est la première de tel spectacle avec tel chef. Ça peut servir de journal. On met journal de bord, on met les actualités. Aujourd'hui, on a franchi les flux des chutes du Niagara sur un fil, etc. Ou aujourd'hui, les bombardements de Paris par les canons Bosch en 1918. Ou même le premier Spoutnik. On a ça sur la partition. Et d'ailleurs, je pense qu'on n'a pas marqué, on a marché sur la Lune parce que c'était au mois de juillet que l'orchestre était en vacances. Mais on devrait sûrement trouver des traces aujourd'hui. On a marché sur la Lune.
0: On fait chronique, ouais. En fait.
1: On fait une chronique.
0: Dans les partitions.
1: On fait aussi pareil photo, on va dessiner le collègue, le chef d'orchestre. Alors on peut faire des très beaux dessins si on a du respect pour la personne, ou encontrer une infâme caricature si on trouve que ce chef est très très mauvais, très désagréable, on le caricaturer, voilà. Donc on trouve tout ça, ça sert aussi de calculatrice, la partition. Puisque notamment à l'époque où...
0: On fait ses comptes, vous voulez dire?
1: On fait ses comptes, c'est notamment à une époque où les musiciens n'étaient pas salariés, donc ils étaient payés au service, etc. Donc il y avait des comptes un peu compliqués pour savoir combien on allait gagner, ou si on se faisait remplacer, etc. Donc on voit plein de comptes aussi, des petits comptes.
0: Il y en a un qui fait ses mots croisés aussi.
1: Il y a aussi des mots croisés, des mots carrés, oui.
0: Oui.
1: On s'invente des petits mots carrés éventuellement.
0: Ça, c'est un corniste. Mais alors, j'ai l'impression que les cuivres sont plus facétieux que les autres.
1: Ah non, pas du tout.
0: Non.
1: Ah non, si vous regardez bien, on constate que... C'est même étonnant, penser que, a priori, ce sont les instruments qui jouent le moins. Comme je prends la clarinette basse en Verdi, on joue très peu.
0: Ah oui.
1: Ou la grosse caisse dans une opéra du 19e siècle qui attend la marche militaire de l'opéra pour jouer. Bon. Et pas du tout. Les dessins les plus fournis sont sur les partitions de cordes, violon, alto, et notamment dans les opéras de routine. Un peu comme si l'anonymat d'un pupitre de violon, il y a 12 ou 16 violons, garantissait de pouvoir écrire n'importe quoi sur les partitions sans savoir peut-être qui c'était.
0: Mais quand vous dites les opéras de routine, ça veut dire qu'il faut s'ennuyer dans la fosse pour avoir le temps d'écrire sur les partitions?
1: Non, c'est pas qu'il faut, mais je pense que lorsqu'on fait jouer par exemple l'Africaine de Meyerbeer 100 fois dans une année, comme la première année de l'Africaine, un opéra que qu'on joue plus jamais, il y a peut-être un ou deux ou d'ailleurs de ténors qu'on travaille encore dans les conservatoires, mais c'est une musique qui n'est pas bon. Si on la joue plus, c'est pas sans raison. Donc moi, je me mets à leur place de mes collègues. Je pense qu'il y a vraiment de quoi devenir fou, quoi. Mmh. 4 heures de musique 100 fois dans l'année, de musique vraiment pas très intéressante. Donc voilà. Donc à ce moment-là, il s'exprime. Il y a aussi des partitions comme celle de Faust de Gounod.
0: Qui sont très annotés.
1: Oui, parce que c'est le matériel a servi pendant 70 ans, la même partition. Et se sont succédés des générations de musiciens au pupitre. Bien sûr, quand on commence à faire des dessins sur une feuille, on est tenté d'en rajouter d'autres. C'est-à-dire qu'il y a quelques pages du Faust de Gounod, on ne peut plus lire la musique.
0: Oui, alors il y a une page
1: complètement
0: qui est
1: noircie d'annotations et de
0: noms d'interprètes aussi.
1: Les noms des interprètes, par exemple, les chanteurs sur scène, on marque leur nom, voilà.
0: Ça, c'est une partition de violon pour Lucia di Lammermoor, oui.
1: Voilà.
0: Et à la dernière page de Parsifal, il y en a un qui a mis « Auriez-vous l'amabilité de me tourner la page ?»
1: Voilà, ça, c'est une plaisanterie, voilà. Voilà. Mais je crois que c'est très... Bon, je pense que c'est dans... Alors, effectivement, il y a deux types de dessins. Il y a les dessins qui sont harmoniques, la beauté du spectacle. Il y a des décors magnifiques, c'est presque des enluminures sur la partition. Les dessins de la scène, des chanteurs, bon. Il y a aussi des dessins qui sont iconoclastes, qui sont des plaisanteries. Bien sûr, c'est de l'humour, c'est du second degré. Mais ça s'exprime beaucoup de choses, vraiment beaucoup de choses. Je pense que les musiciens sont comme beaucoup des autres artistes. C'est-à-dire qu'il y a un dévouement, un professionnalisme, un engagement personnel de bien faire son travail, de bien... Et en même temps, il y a une attitude. Une attitude de dérision, une attitude d'humour qui est un peu constante, comme ça, chez le professionnel qui se permet de mettre une barrière, en fait... pour pas peut-être aller trop loin dans l'émotion aussi, je sais pas, voilà, une sorte de défense qu'on trouve et qui s'exprime dans ces partitions.
0: Colin Roche, bonjour.
2: Bonjour.
0: Vous êtes compositeur, vous avez été bibliothécaire à l'ensemble intercontemporain et l'une de vos activités, c'était de gommer précisément toutes les petite chose écrite au crayon de bois par les musiciens, c'était des blagues ou c'était juste des indications techniques qu'ils
2: mettaient ? Alors, moi, j'ai pas le souvenir de blagues. J'ai le souvenir d'avoir des partitions plus ou moins annotées, mais parce que dans la musique contemporaine, les annotations étaient absolument nécessaires. Et surtout que les partitions, pour certaines, n'étaient pas tout à fait terminées. C'est-à-dire qu'il y avait quand même des moments où, sur une partition, on trouvait des réécritures de certains des compositeurs. Et donc les problématiques étaient un petit peu différentes. La partition était quand même, d'une certaine façon, encore en train de se faire. Donc le matériel même prêté par l'éditeur nécessitait des changements permanents. Et j'ai quelques souvenirs, quelques anecdotes, en particulier sur les pièces de Pierre Boulez, qui changeaient à peu près tout le temps.
0: Donc c'était plutôt des corrections de l'œuvre apportées par la répétition,
2: voilà,
0: qui étaient consignées par les musiciens,
2: oui,
0: sur la partition.
2: Absolument.
0: On écoute l'une de vos œuvres, une invention extraite de La Robe des Choses, interprétée par un musicien de l'ensemble intercontemporain, justement le violoncelliste Éric Maria Couturier.

0: Les Inventio 8 et 9 de la robe des choses de Colin Roche. Ça s'appelle Inventio, c'est un terme qui vient de la rhétorique cicéronienne, si j'ai bonne mémoire.
1: Exactement. Exactement. L'Inventio, c'est, puisque je travaille sous forme d'esquisse, que je refuse l'idée de la forme et du développement, c'est une façon de dire, voici ce que je présente comme des recherches d'idées, et non pas comme

0: cette appétence pour la multiplicité des supports de travail. À l'époque, je pense que je m'en tenais encore beaucoup à la partition avec ces 5 belles lignes. Ça a quand même pas mal changé.
1: Dans votre rapport au travail, vous pensez souvent à Ponge. Enfin, on pourrait dire que la poétique de Ponge vous donne une sorte de politique de travail, on pourrait le dire comme ça.
0: Absolument, c'était la rencontre avec Ponge, pas l'homme, mais le poète a été comme pour moi de rencontrer mon maître, c'est-à-dire l'impression que ce qu'il avait mis en branle dans son travail poétique était exactement ce que j'essayais de formuler à ma façon dans la jeunesse de mon travail musical.
1: Quand vous dites que vous refusez le développement, c'est comme si vous refusiez aussi une sorte de surplomb de l'énonciation sur ce qui doit valoir dans ce qu'on dit.
0: Oui, mais je pense que je l'applique à beaucoup de choses dans la vie. J'ai l'impression qu'on peut dire les choses clairement et qu'à partir du moment où les choses sont clairement énoncées, elles n'ont pas nécessairement besoin d'être développées.
1: Il y a un texte de Ponge sur lequel vous cristallisez particulièrement qui s'intitule « Le carnet du bois de pin » qui date du 9 août 1940, dans lequel on peut lire « Chaque bois de pin est comme un sanatorium naturel, aussi un salon de musique, une chambre, une vaste cathédrale de méditation. » Et il met entre parenthèses « Une cathédrale sans chair par bonheur ». Il me semble que le fait qu'il trouve bonheur à ce qu'il n'y ait pas de chair dans cette cathédrale, ça trahit justement peut-être la peur d'un verbe qui surplomberait donc la situation.
0: Oui, peut-être la peur d'un incontrôle, mais je pense que chez Ponge, il y a quand même là une sacrée blague, parce que je crois que cet homme aimait beaucoup la chair. Et
1: à l'autre chair alors.
0: L'autre chair. Je pense qu'il a beaucoup joué avec ça aussi.
1: Ok. Ouais. À noter une partition, c'est la considérer comme un endroit où on consigne des événements dont le déroulement sera donc l'œuvre.
0: À noter une partition, c'est j'ai l'impression considérer que la partition est annotable, elle est changeable, elle est perfectible. Moi je me pose beaucoup la question, je l'ai été en tant que bibliothécaire d'orchestre et puis en tant que compositeur, de l'icône de la partition et ça continue à me poser question, c'est-à-dire que j'ai même parfois envie de demander à mon éditeur de laisser la notation plus que la partition, ou en tout cas dans la partition, d'intégrer le fait que la notation fait partie d'une sorte de chemin de traverse et que la partition en tant qu'icône, elle n'est pas réductible à sa finitude. Elle est là, mais elle doit continuer à avoir cette espèce de troisième dimension qui est le creusement de l'idée dans la partition.
1: Mais ça veut dire que le document de travail, pour vous, est plus qu'un petit objet fétiche, comme un facsimilé qu'on va mettre sur un beau livre, comme trace du génie en train d'œuvrer. C'est déjà une œuvre, et à la limite, il ne peut pas y avoir d'œuvre autre que ça.
0: Eh ben, il ne peut pas y avoir d'œuvre autre que ça si on considère que la partition, c'est tout ce qui... Ce n'est pas simplement les quelques mesures que le compositeur propose à l'interprète, mais c'est tout le récit de l'entreprise de poser cette musique, ce son sur le papier, c'est aussi la vie qu'il y a entre l'interprète et le compositeur, et que tout ça fait partition, pas simplement, une partition n'est pas finalisée à partir du moment où le compositeur l'a rendue à son éditeur. Mais qu'il faudrait d'une certaine façon, et on en revient au livre de Jean-Noël Croc, je trouve que chaque interprète apporte quelque chose qu'on devrait presque laisser. Moi, mon oncle était Jean de Place, et enfin, il est décédé. Et moi, j'ai toujours rêvé d'avoir une version de La Robe des Choses qu'on écoutait précédemment, annotée par Jean. Et je trouvais qu'il faudrait que l'éditeur accumule les versions annotées par les interprètes, et non pas proposer à chaque fois une page vierge, enfin non pas vierge du compositeur, mais vierge de l'interprète. Je trouve que pour un interprète, c'est très intéressant de voir comment l'a arrangé dans la façon de jouer Jean de Place ou Éric-Maria Couturier, ça n'a rien à voir.
1: Il y a une chose qui est commune entre les musiciens dans la fosse.

0: d'orchestre Francis Ponge, peut-être même Eric Satie et Colin Roche, c'est de mettre des dates. Puisqu'effectivement, ils datent beaucoup, les musiciens, dans les fosses d'orchestre.
1: Oui, je pense que pour un musicien, la date fait partie tellement de l'organisation du métier. C'est-à-dire que on n'a pas un travail régulier de où tous les jours peuvent se ressembler. On a toujours des échéances. Donc, on a tout à fait conscience que tel jour à telle heure, il faudra jouer quelque chose. Et bon, et c'est pas avant ni après. Et que je pense que c'est très important pour nous d'être prêt à jouer tel jour à telle heure. Donc, bon, quand on fait une première, la première d'une création, c'est tel jour. Bon, c'est important pour nous. C'est pas un jour comme un autre, quoi. Donc, je pense que les dates sont importantes. Ouais, c'est vrai.
0: Ouais. Colin Roche, vous tenez un registre et vous publiez il y a quelque temps sur Instagram à Paris le 28 mai 2018 de 9h41 à 23h50. Le cœur bat à 104 pulsations par minute à 4 temps, soit en mesure d'éveil. 22 074.
2: Et cette litanie commence par 1.
0: Oui. Et que j'ai pas dit parce que c'est entre crochets.
2: le crochet est utile puisqu'il est à la fois. Il dit qu'on commence une journée par 1 et que le nombre de mesures de silence est de 22 074. Un tasset de 22 074 pour le 28 mai 2018. C'est un projet que je mène depuis donc le 28 mai 2018, tous les jours, qui s'appelle le registre, qui est une sorte un méta dispositif qui intègre justement tout ce qui est de l'ordre du non-écrit dans la partition, mais qui est quand même chantier de création pour un compositeur se lève, pense à la musique, se couche, pense à la musique, dort et d'une certaine façon métabolise ce qu'il a pensé. Et tout ça, j'essaie de le mettre d'une façon assez poétique à travers le registre, voilà, en exergue.
0: C'est un méta-dispositif. Frédéric Matevé, bonjour.
3: Bonjour.
0: Vous parlez couramment de méta-atelier, de méta-instrument. Bienvenue dans Méta Classique. en frontispice de frédéricmatevé.com, vous écrivez « Rien n'est écrit dans le marbre ». C'est pour ça que vous faites en sorte de considérer qu'en revanche, bien des choses peuvent être écrites sur une feuille de houx.
3: Oui, c'est important pour moi que rien ne soit écrit dans le marbre. Je pense que ça rejoint un peu ce que Colin disait tout à l'heure à propos des annotations. Ça, d'une certaine façon, c'est j'aime que les choses glissent, quoi. J'aime le flux, il y a une façon d'essayer d'attraper ce qui passe et ce qui glisse, mais c'est presque peine perdue.
0: C'est peine perdue, mais vous le poursuivez quand même, et vous inventez des dispositifs
3: pour essayer d'attraper.
0: Comment est-ce que attraper ce qui passe, ça peut être par exemple mettre une carte transparente avec un clavier de piano sur des scènes naturelles et d'essayer de relever dans les traits que dessine un paysage une partition.
3: Oui, en fait, c'est ce travail donc. Enfin, une des façons de faire, c'est de trouver des outils qui seraient autres que le crayon. Ce qui n'empêche pas, évidemment, de se servir du crayon. Et une des idées que j'avais, c'était d'utiliser une carte transparente, suffisamment transparente pour laisser passer la lumière à travers, suffisamment translucide pour pouvoir renvoyer des reflets, et puis d'avoir une espèce de surface réceptacle qui me permettrait, en toutes circonstances, d'essayer de capturer le moment, à la fois sonore et visuel, et puis de le remettre sur le chantier, de le reproposer. Alors sur cette carte, il y a une tablature pour piano, pour le dire simplement. Il y a
0: les 12 touches, quoi, de l'octave chromatique.
3: C'est ça. Et donc l'appareil photo me permet de l'appareil photo, souvent l'enregistreur aussi, parce qu'il il est souvent pas loin, me permet de capturer capturer, c'est pas le bon terme, mais ni capturer ni enregistrer, je sais pas,
0: de transcrire, alors, parce que c'est une transcription ou
3: La transcription se fera quand elle sera remise sur le chantier, parce que chacune de ces photographies va servir de partition pour un interprète. Donc là, à ce moment-là, au moment de la prise de photos, je ne sais pas comment le dire, je sais que c'est très proche de l'action d'enregistrer le son d'une certaine façon, qui est le point de départ de ce travail. Mais aucun des mots me convient et
0: Alors on va écouter ce que ça peut produire musicalement. C'est enregistré le 27 juillet 2019. Voilà encore une date très précise.

0: une prise de son de Jean-Marc Chouvel avec Gwen Rouget au piano dans ce Filigree Under Shadow 2. C'est une de vos piano card pieces. Frédéric Matevet, vous jouez avec le mot score, qui est l'équivalent, dit-on en anglais, du mot partition, mais il vous permet des jeux de mots comme underscore, qui pour vous sont des partitions incidentielles, on peut dire.
1: Oui, alors le mot partition, je l'emploie toujours accompagné, parce que j'écris pas de partition de façon traditionnelle, et puis parce qu'il me questionne beaucoup, qu'évidemment la racine de partition n'est pas du tout la même que celle de score, et qu'il me semble que les deux permettent en vis-à-vis, permettent peut-être de comprendre un peu plus qu'est-ce que c'est qu'une partition. Et voilà, tout à l'heure vous avez dit scorie, et je l'ai noté parce que je me suis dit, tiens, c'est ce mot.
0: C'est la même racine que.
1: Oui, c'est la même racine que score, et ça m'a intéressé. Enfin, oui, le score est plutôt du côté de l'entaille de la marque, et la partition est plutôt du côté du partage. Et de la.
0: Vous avez aussi arrêté votre réflexion sur un mot valise créé par Lawrence Alprin dans les années 60, qui est le mot motation.
1: Alors, je me suis intéressé à Alprin. Vous faites allusion à quel, du coup, à quel.
0: Alors, c'est dans L'autre musique, numéro 5, que vous avez publié en 2020 un article où vous reprenez une définition d'Alprin qui dit « Une partition représente de façon symbolique un processus qui se déroule dans le temps ». Donc, ça fait pont avec ce qu'on vient de dire avec Colin Roche. C'est-à-dire que ça fait de la partition jamais qu'un espace qui accueille des événements, mais qui les accueille plus qu'elle ne les prescrit, finalement.
1: Oui, j'aime beaucoup l'idée du fait qu'elle accueille, que ça accueille quelque chose. Ensuite, pour Alprin, c'était un point de départ justement dans cet article pour essayer de voir dans quelle mesure la partition pouvait être étendue au sens où, notamment du côté de l'anthropologie et de l'anthropologie symétrique, quand on parle de script ou de scénario, la partition paraissait apporter quelque chose de plus précis dans ce que le script peut décrire, qui est plus quelque chose de très linéaire. La partition, au contraire, à mon sens, et c'était un peu l'enjeu de cet article, est plus ouvert et du coup nous nettoie de certains déterminismes.
0: Nous nettoie de certains déterminismes, ça pourrait être presque un slogan pour le projet Bloom, dans le cadre duquel vous avez produit la pièce que l'on vient d'entendre et que vous menez depuis quelques années, Colin Roche.
2: Oui, bah, de toute façon, dès qu'il y a un mot de Pierre Bourdieu qui se promène quelque part, moi je prends. Hein. Donc,
0: le projet déterminisme. Bloom, vous voulez dire.
2: Ah oui, le déterminisme. Le projet Bloom, oui, a été créé pour. Justement, s'appuyer non pas sur une sorte, on pourrait dire, de savoir-faire des institutions pour créer des structures qui sauraient répondre à un cahier des charges, mais pour être une forme collective de pensée de ce qu'on peut produire, réfléchir et construire d'aide ou d'entraide ou de collaboration. Donc, et c'est comme ça que j'ai rencontré Frédéric, d'ailleurs. Le projet Bloom a lancé cette année, il y a 3 ans, entre autres choses, une sorte, ce qu'on appelait une académie, ce qu'on appelle le Cerisier, qui est un projet d'accompagnement artistique où on prend chaque année 3 artistes, 3 jeunes artistes qui se posent la question peut-être du déterminisme de la musique comme on l'entend, mais surtout qui arrivent de champs différents et qui ont tous la question du sonore et la question du temps dans leur travail, que ce soit des plasticiens, des interprètes, des compositeurs au sens classique. On les suit pendant 1 an, et la première année on a accueilli Frédéric, entre autres. Et puis on a beaucoup travaillé, et on s'est tellement bien entendu, on a tellement bien travaillé qu'on a décidé de continuer ensemble. Donc Frédéric a rejoint le projet Bloom l'année dernière, et on a décidé de lancer une revue qu'on a appelée Document.
0: Document, pourquoi Document, Frédéric Matevet?
1: Alors c'est pourquoi Document? Bah parce que c'est historiquement une revue qui est assez importante dans notre champ et dans notre culture artistique, qu'il fallait trouver un nom, et que l'idée de reprendre une revue et de prendre une filiation, même si elle était pas nécessairement évidente, hein, parce que Document ne parlait pas de musique, c'était pas du tout le principe, mais voilà, d'avoir cette filiation avec des gens qui faisaient partie de notre histoire, par le biais de Georges Didier Huberman, parce que il me semble qu'à l'époque c'était suite à une lecture aussi.
2: La ressemblance informe.
1: La ressemblance informe. Donc il parle beaucoup de Georges Bataille et de la notion d'informe. On s'est dit que c'était une bonne idée de reprendre ce nom et puis d'essayer de reprendre un peu la charte graphique. Et puis surtout l'idée, en fait, ce qui nous intéressait, c'était vraiment cette rencontre qui était assez importante dans l'idée de Document, de la première version, quoi. C'est ce rapprochement à la fois entre les images et le texte qui faisait que les images devenaient autre chose que juste des illustrations, mais qui faisaient partie prenante du corps de l'histoire, de ce qui était raconté dans le... Et ça, c'est, voilà, ça, je pense que c'était le point de départ, en fait.
2: Et il y avait aussi, dans Document, de Léris et Bataille, et leur clique, il y avait une mise en tension permanente des idées, une mise en rapport avec la science, avec l'anthropologie. Il y avait une espèce de volonté de ne jamais être dans un confort de poser une idée. Et c'est ce qu'on voulait aussi pour Document. C'est à partir du moment où on pose la question d'une mise en abîme des arts du sonore et non pas juste de la composition classique post-IRCAM ou du son dans les arts plastiques, mais qu'on met tout ça en tension, on s'est dit que c'était assez propre à cette problématique qu'ils avaient déjà il y a 100 ans.
0: Et ce qui me semble aussi important dans cette idée que documenter un travail artistique est déjà en fait augmenter le processus créatif lui-même, c'est-à-dire c'est pas juste un accompagnement éditorial ou une espèce de médiation entendue au sens trivialisé du terme de médiation, mais quelque chose qui rentre à plein dans l'acte créatif.
2: C'est ce qu'on voudrait. C'est ce qu'on voudrait que la revue soit presque le porte-voix pour des actions manifestes, des écrits manifestes, et non pas des écrits analytiques ou musicologiques, mais que ça serve vraiment un relais de vraies paroles.
0: Alors c'est là que ça pose la question dans ce vis-à-vis avec le livre de Jean-Noël Croque, à savoir, au-delà de témoigner d'une convivialité qu'il peut y avoir dans la fosse entre musiciens, comment est-ce que ces annotations qui sont mises par les musiciens d'orchestre, de l'orchestre de l'Opéra de Paris sur les partitions, qu'est-ce que ça dit en fait? Par exemple, il y a un tromboniste qui note sur sa partition de Faust de Gounod une citation de Courteline qui dit « Le véritable artiste ne doit pas se complaire à ce qu'il fait, mais le comparer tristement à ce qu'il aurait voulu faire. » C'est important, là, c'est pas une blague.
3: Oui, pas du tout. Je pense que c'est un musicien qui, visiblement, a laissé pas mal de citations sur ses partitions. Alors déjà, c'est un peu étonnant parce qu'on a l'image d'un tromboniste. En général, historiquement, notamment sociologiquement, les cuivres sont souvent d'extractions sociales humbles, d'une façon historique, issues des musiques d'instruments avant, du nord de la France, par exemple. Bon, on a cette image-là. Et là, on a un tromboniste qui a un fin littré, comme on dit, qui connaît très bien la littérature, qui a fait des citations magnifiques sur sa partition très soigneusement écrite de trombone. C'était au 19e siècle, hein, c'était donc... Donc c'est déjà étonnant en soi, et tout ce qu'il dit est absolument vrai. Bon, c'est vrai que bon, là il parle de cette exigence que chaque musicien a en lui d'approcher une sorte de perfection et un idéal auquel on n'accède vraiment jamais. Si vraiment on est très exigeant avec soi-même, on sait qu'on n'atteint pas vraiment ce qu'on voudrait atteindre. Donc, et ça nous énerve, ça nous rend parfois même triste quand on a... Voilà, c'est même... s'exprime tout ça, c'est vrai que c'est tout à fait... C'est tout à fait juste.
0: Voici un extrait d'une œuvre qui a été créée par et à l'Opéra de Paris. Il s'agit du Saint-François d'Assise d'Olivier Messiaen.

0: C'était vous qu'on entendait à la clarinette basse, Jean-Noël Croc?
1: Oui, tout à fait.
0: Dans l'entrée du lépreux, donc c'est le moment de saint François d'Assise.
1: Voilà. Et je relate dans mon livre qui est consacré aux compositeurs, parce qu'on trouve beaucoup de, enfin pas beaucoup, mais certains dessins de compositeurs, des caricatures ou des portraits vraiment très intéressants. Et je relate j'essaie d'expliquer les relations qui ont été parfois tumultueuses entre les compositeurs et leurs interprètes, notamment quand il s'agit d'un orchestre symphonique, ce qui est tout à fait différent. Notamment en musique contemporaine, on écrit une pièce pour un instrument solo avec pour un musicien qu'on connaît bien, mais on a un échange avec lui qui est le compositeur, bien sûr, qui est fructueux, on peut réécrire, enfin pas réécrire, mais enrichir l'œuvre avec l'interprète. Là, bien sûr, la partition est fixée, toutes les notes sont en place, et le compositeur se dit que si tout est noté sur la partition clairement, techniquement, ça doit fonctionner en quelque sorte. Et c'était très intéressant ce moment-là, quand on a déchiffré l'œuvre avec ses Josawa au pupitre. Saint François d'Assise est extrêmement long, et on a la première partielle devant qu'on a faite. Partielle, ça veut dire on n'était que les instruments en bois ensemble, mais très nombreux parce qu'il y avait 6 flûtes, 6 clarinettes, 6 hautbois, etc. C'est un orchestre énorme. Et donc, il s'est produit une sorte de petit incident minuscule, mais qui était révélateur de ce qui peut se passer. Et justement, par rapport à cette idée de complexité, en fait, que vous évoquez, hein, dans votre recherche de création, je parle de Colin et de
0: Frédéric,
1: de Frédéric, en fait, d'être les révélateurs de la complexité de l'univers, en fait, et de pas chercher à simplifier les choses, au contraire, d'être ouvert à toute cette complexité. Une partition peut être très, très réductrice à ce niveau-là, si on s'en tient aux termes techniques. Et là, c'était produit une chose qui était amusante. C'est-à-dire que quand j'ai déchiffré chez moi cette partition de clarinette contrebasse de Messiaen, j'ai vu sur le passage qu'on vient d'entendre, on entend une sorte d'arc de 7 notes. Et c'était marqué « piqué et fort ». Et je me suis dit « oulala, ça va être horrible si je joue fort et piqué sur cet instrument. C'est une clarinette toute métallique ». Qui n'est pas très au point, parce qu'il n'y a pas beaucoup de recherches de facture dessus. C'est un instrument qui est rarement joué, mais rarement construit, donc qui est difficile à... C'est pas très juste. Le son, quand on force le son, ça zingue, comme on dit en jargon de clarinettiste. Le son devient très nasal, devient très riche en harmonique aiguë, donc oui, ça va être horrible. Bon, donc quand on a fait cette première lecture avec ses Josawa, c'était tout seul, il n'y avait pas encore l'onde Martenot qu'on entend sur l'enregistrement. Donc je me suis dit, bon, je ne vais pas jouer trop fort, je vais essayer d'arrondir les notes, bon, pour pas être ridicule par rapport à mes collègues, tout simplement. Je ne veux pas qu'ils se retournent et disent, qu'est-ce que tu fais là? C'est quoi ça? Donc je joue, bon, si je vous avoue l'air de s'en contenter, bon, et Messiaen se lève à ce moment-là, il dit, clarinette contrebasse, s'il vous plaît, plus fort, plus sec. Bon, je dis, bon, ok, on reprend, bon, je vais faire un peu plus fort, mais pas trop, bon, puis pas un petit peu plus court, mais pas trop non plus, bon, ça va être horrible. Donc, je rejoue, nous avons continué, et Messiaen se revient, mais tout rouge, clarinette contrebasse, plus fort, plus sec. Et je dis, bon, ben d'accord, tu l'auras voulu, et je joue, plaf, bon,
0: éclatant.
1: Quelque chose de, ouais. Oui, quelque chose de vraiment de pas beau. Bon. Et voilà, c'était tout. Bon, je dis merci, monsieur. Bon. Et après, j'ai compris, parce que bien sûr, l'opéra, c'est un chant où forcément le verbe et la musique se mélangent continuellement. Et là, on n'avait pas le verbe, puisque c'était une lecture d'orchestre et d'une œuvre qu'on ne connaissait pas. Donc, je ne savais pas à quoi ça correspondait du tout, mes notes piquées fort et sec. Et quand on a fait les lectures avec les chanteurs, d'un coup, j'entends « Oh mon Dieu, toi qui as créé la beauté, pourquoi as-tu créé aussi la laideur ?» Bon, et là, c'est là où j'interviens. Donc, j'ai compris, voilà, qu'il fallait que ce soit. Et après, je me suis dit, bon, si Messiaen, au lieu de m'avait expliqué simplement, là, tu vois, c'est le lépreux qui arrive, et Saint-François, qu'on parle à laideur, la laideur du crapaud, les choses très, très dures, très, bon, la souffrance, bon, quelque chose de bon. J'aurais dit, ok, d'accord, je comprends l'usage de mon instrument. Voilà. Et d'ailleurs, après, Gérard Grisé, qui était bien sûr élève de Messiaen conservatoire, compositeur que vous connaissez bien sûr, m'a dit, Messiaen, dans ses cours d'analyse de musique, nous disait que l'instrument le plus laid de l'orchestre, c'est-à-dire le mieux à même d'exprimer une certaine laideur, c'était la clarinette contrebasse. Voilà. Donc ce petit incident montre qu'en fait, à tout moment, il y a eu des clashs entre les compositeurs et un orchestre, parce qu'un compositeur génial, comme pouvait l'être Verdi ou Wagner, par définition, a écrit des choses que les gens ne connaissaient pas, bien sûr. C'est une question du génie, c'est d'inventer quelque chose. Donc, si la partition était trop, n'expliquait pas les choses, en quelque sorte, forcément, il y avait facilement des incompréhensions.
0: Ce que vous dites aussi dans ce livre Fausse Note, c'est que à travers tous ces dessins qui peuvent être aussi simplement des croquis d'occupation pendant des moments de répétition où on n'a pas d'autre chose à faire que de dessiner sur sa partition, ça révèle beaucoup de choses de la sociologie de l'orchestre. Vous notez par exemple que sa féminisation est extrêmement tardive, elle date des années 70 du 20e siècle. La féminisation de l'Orchestre de Paris, de l'Opéra de Paris.
1: Ah, bien sûr, oui, l'Orchestre de l'Opéra, c'était un des plus vieux orchestres d'Europe, hein, peut-être, avec celui de Dresde, je crois. Il était fondé en 1671, je crois, l'orchestre. Vraiment, il est resté en permanence totalement pérenne. C'était étonnant dans son histoire, d'ailleurs. Malgré les révolutions, tout ce qu'on peut imaginer de changements, de bouleversements, l'orchestre est toujours resté l'orchestre, avec les mêmes musiciens en pupitre, qui ne sont pas, ils n'ont jamais été perturbés par aucun événement social ou historique. Donc, c'est une force, c'est un héritage, évidemment, mais en même temps, c'est aussi une source de rigidité. Et effectivement, l'Orchestre de l'Opéra était le dernier orchestre en France à se féminiser, un petit peu comme l'Orchestre de Vienne, par exemple, en Autriche.
0: Dès que quelques musiciennes arrivent dans l'orchestre, elles sont caricaturées par d'autres musiciens sur les partitions, par exemple.
1: Non. J'ai trouvé
0: quelques exemples.
1: Trois dessins de on voit un peu portrait d'une violoniste que je reconnais moi-même, avec ses badims, etc. Bon, qui est très joli, d'ailleurs, très, très, très rigolo.
0: Et puis donc, on voit des chefs et des compositeurs qui sont dessinés.
1: Alors, on voit des compositeurs. Il y a Wagner n'a été que quelques semaines à travailler avec l'Orchestre de l'Opéra, parce qu'il a fait son Tannhäuser, qui a été arrêté au bout de la troisième représentation, parce que ça faisait un scandale avec les abonnés. C'était pas un scandale dû aux artistes de l'opéra, c'était un scandale qui était dû au public de Paris, qui ne voulait pas entendre ce Wagner. Donc il est resté que quelques semaines à travailler avec l'orchestre. Wagner n'a jamais dit du mal des musiciens en tant que tel, en tant que niveau technique ou musical. Il était plutôt satisfait du niveau de musiciens. Il était désolé par le chef d'orchestre qui dirigeait son œuvre. Il y a aussi deux dessins que j'aime beaucoup sur Richard Wagner. L'un représente, dessiné d'une façon malhabile par un trompettiste, mais on voit quand même très bien les trois trombonistes avec leur barbe et leur chapeau brandir leur instrument au-dessus de leur tête dans la fosse d'orchestre en interpellant le maître qui les regarde très soucieux avec la partition en main. Et on peut imaginer les trombonistes qui disent « Maestro, vous avez écrit pour le trombone en ut alors que nous jouons le trombone en si bémol de Paris, donc on ne peut pas jouer. » Donc voilà, les gros problèmes comme ça d'orchestration qui se posent. Et un dernier dessin que j'aime beaucoup, c'est Wagner dessiné de profil, d'un air très très circonspect, d'un air très très soucieux, et un musicien a rajouté devant ses yeux dessinés, il a rajouté l'accord de Do majeur écrit, ce qui est très drôle bien sûr quand on connaît l'écriture de Richard Wagner, qui a inventé une sorte d'harmonie chromatique qui aboutit quelques dizaines d'années après la musique atonale. Donc forcément on voit cet accord de Do majeur
0: comme une retour à une science qu'il ne voulait plus,
1: une chose incroyable.
0: Ça dit bien, voilà. Quand même la hiérarchie sociale quand même, puisqu'il y a caricature entre musiciens et compositeurs. Figure du compositeur semble presque vous encombrer, Colin Roche. On vous écoute faire un discours à la SACEM. Vous montez sur scène rejoindre Vincent De Dienne, qui doit vous remettre le grand prix SACEM du jeune compositeur 2018. Et voici votre discours.
2: J'étais en Russie en train d'expliquer à des étudiants que j'étais un vieux, qu'il fallait qu'il tue le père. Et un élève me dit, est-ce qu'on peut encore vous considérer comme compositeur, vu que je fais quand même pas beaucoup de sons, comme vous l'avez dit. Je lui ai dit, je m'en fous d'être compositeur ou pas compositeur, j'ai eu envie de l'être à un moment de ma vie, et aujourd'hui c'est vraiment le dernier de mes soucis. Donc, je suis ni jeune ni compositeur, mon téléphone sonne et on m'annonce que je suis le jeune compositeur de l'année pour la SACEM. Évidemment, puisque je fais un métier un peu fou, puisque c'est de la musique ou pas de la musique, compositeur, pas compositeur, moi je m'en fous. Je pense à mes enfants, Milo et Eulalie, qui me suivent malgré tout, en sachant qu'ils ont un père quand même un peu bizarre. Je vous remercie beaucoup, je remercie la SACEM. Je vais aller sur mes 45 ans et merci.
3: Bon courage, merci Colin.
0: À votre avis, on vous applaudit pour le prix ou pour le courage de dénoncer, ou en tout cas de désigner peut-être l'obsolescence d'une catégorie?
4: Je pense qu'on m'applaudit aussi parce que je m'en vais. Parce qu'il est temps que ça se termine. Non, c'était assez particulier, puisque Vincent De Dienne est quand même un humoriste de grand talent, qui a beaucoup de rois de la pop et du rock et du jazz qui sont là, et que j'imagine bien que le grand prix du jeune compositeur de l'année de musique symphonique, c'est pas le prix le plus attendu. Donc il y a une espèce de pression à dire les choses de manière assez enlevée, assez vive, et parfois à prendre quelques raccourcis, en particulier sur cette notion du compositeur que je ne serais pas ou dont je me foutrais, ce qui est vrai et faux à la fois, évidemment.
0: N'empêche que c'est une catégorie à problème.
4: C'est une catégorie qui pose quand même grand problème, puisque c'est une catégorie musique symphonique, c'est une catégorie jeune compositeur, on ne sait pas vraiment ce que ça veut dire. Les deux catégories de compositeurs SACEM sont, pour la musique symphonique, c'est pour l'ensemble de sa carrière, en fait, le compositeur pour l'ensemble de sa carrière, mais il se trouve que celui qui l'avait eu cette année-là avait peut-être 10 ans de plus que moi, donc il était au tout début de sa carrière aussi. Bref, oui, il faut catégoriser les choses. Et il faut appeler compositeur quelqu'un qui se veut, entre autres, compositeur. Mais on est surtout des penseurs de la musique, on est surtout des gens qui réfléchissent.
0: Frédéric Matevé, dans votre cas, vous publiez il y a quelques semaines sur Le Seuil, modalité d'écriture plastique et sonore.
5: Modalité d'écriture plastique du sonore et du musical.
0: Du sonore et du musical,
5: oui,
0: donc déjà.
5: C'est un peu long comme.
0: Oui, mais ça a plein de mérites, c'est que déjà, ça met une sorte de tension entre sonore et musical. Vous dites que c'est pas exactement la même chose. Et puis, si les modalités d'écriture peuvent être plastiques, alors ça fait que vous êtes pas si compositeur que ça, parce que vous êtes aussi plasticien. Et qu'en plus, vous vous pensez comme artiste-chercheur.
5: Alors, je ne sais pas si je me pense comme artiste-chercheur. J'ai l'impression que tous les artistes sont des chercheurs. Je me positionne pour les gens qui ont besoin des catégories, plutôt. Je me sens obligé, je ne sais pas si c'est exact, mais en tout cas d'essayer de reproblématiser qu'est-ce que ça veut dire artiste-chercheur et qu'est-ce que ça veut dire notamment pour les universitaires, parce que c'est dans leur milieu que ce terme a l'air de vouloir prendre beaucoup de sens, tout en oubliant que le travail artistique est nécessairement un travail de recherche. Et en déplaçant le problème, c'est un peu ça le sujet, en déplaçant le problème, en inventant ce terme, pour moi, il y a le déplacement du problème, c'est-à-dire de trouver où est-ce que se trouve la recherche, et je ne trouverai pas du côté de l'atelier. Et mon point de vue, et puis plus que ça, même mon engagement, en tout cas, c'est de rappeler à l'ensemble de gens qui pensent la recherche-création que tout ça se joue dans l'atelier et que c'est en priorité ce qui se passe dans l'atelier qui doit être considéré comme les enjeux de la recherche en art si l'université veut continuer dans ce sens et pas aller le chercher ailleurs. Ce qui est un peu le projet de document. Souhaite des textes qui sont des textes d'artistes et des textes qui sont faits dans l'atelier et pas des métatextes du coup.
0: Alors c'est ça, il y a des limites au méta. Colin Roche, documenter son travail, ce n'est pas le justifier, enfin c'est en fait éviter la chair ou le surplomb.
4: Justifier son travail, ça à mon avis ça n'apporte pas grand chose au travail. Documenter son travail, prendre le chemin de traverse de l'écrit pour mieux comprendre, c'est comme se dire je vais expliquer à quelqu'un ma démarche, ou je vais m'expliquer à moi-même ma démarche, ça aide à la clarifier, ça aide à ne pas avoir ça aide à éviter le développement à nouveau, finalement, c'est pouvoir dire en quelques mots, poser clairement ça. Ces névroses et je trouve pas mes mots ce matin, mais tout ce qui fait qu'on est imparfait et qu'on essaye de clarifier un propos pour arriver peut-être un jour à avoir un propos clair, droit, net, précis et beau.
0: Et voilà,
4: Et oui.
0: Et donc, ça peut aussi se faire à l'université si on se donne la peine de sortir des catégories, alors ?
5: Ah, si on se donne la peine de sortir des catégories, oui, je pense. Si aussi on se donne les moyens politiques de le faire, mais ça, c'est un autre problème. Ça peut se faire, en fait, ça s'est déjà pensé. C'est une utopie qui a déjà été tentée, notamment par la discipline que je défends et qui est celle des arts plastiques à l'université. Il se trouve que aujourd'hui, c'est plus du tout le cas. On va chercher des partenariats avec des scientifiques, mais c'est ce qui va être la caution de ce qu'on va appeler la recherche-création. Et il est très difficile aujourd'hui de parler de la façon dont on pense le travail artistique. L'écrit de l'atelier est vraiment très difficile à faire valoir comme quelque chose qui aurait une valeur scientifique et une reconnaissance scientifique. Et l'œuvre, alors je ne parle évidemment pas de ce qu'on pourrait appeler l'œuvre qui devrait pouvoir
0: s'entendre comme un objet de spéculation.
5: C'est ça, exactement. Ouais. Et donc, voilà, tant qu'on n'aura pas posé ce problème-là, on ne fera pas de recherche-création.
4: Si autre chose qu'on devrait poser sur la table et qu'on essaiera avec documents, parce que moi, c'est un peu un truc qui m'irrite dans des proportions énormes, c'est qu'il y a quand même beaucoup, beaucoup de justifications d'œuvres, des justifications musicologiques, en termes d'histoire de l'art, d'œuvres qui ne disent rien. À partir du moment où une œuvre dit quelque chose, il me semble que le texte n'est plus justificatif. Il n'y a pas besoin de justifier un travail. Il y a besoin d'en parler, il y a besoin de le montrer, de le présenter, de le discuter, de le disputer. Mais certainement pas de le justifier.
5: Et c'est certainement un peu incompatible avec une certaine habitude de pensée universitaire qui a du mal à imaginer d'autres façons, enfin de nouvelles lignes d'horizon possibles pour la recherche en art. On ne fait pas de la recherche en art comme on fait de la recherche scientifique. Il y a des catégories qu'on ne peut pas appliquer comme ça bêtement. Il y a des choses à inventer encore.
0: Précisément parce qu'il y a des questions de forme. Et donc de penser l'articulation au fond comme active. Merci beaucoup, Frédéric Matteuvé.
5: Merci.
0: Merci, Colin Roche.
4: Merci, David.
0: Et merci, Jean-Noël Croc.
1: Merci beaucoup.
0: On se quitte avec un extrait du Rossignol, une autre œuvre créée à l'Opéra de Paris, une œuvre d'Igor Stravinsky.

faudrait, s'il vous plaît, éviter de faire de la musique le soir ou et bien insonoriser la cave. Parce que c'est très joli et ça fait quand même beaucoup

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1: Eh bien le bonjour à tous et à toutes, et je recommence.
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1: Et bien le bonjour à tous et à toutes, et bienvenue dans La Locale, et surtout bienvenue sur Radio Toutouine, radio associative locale implantée à Chambéry depuis 2022 et qui est la très heureuse et très fière petite sœur de Radio Grésivaudan. Aujourd'hui dans La Locale, nous démarrons en fanfare, et c'est peu de le dire puisque nous allons vous parler d'un anniversaire qui promet du grand spectacle pour vous régaler tous et toutes, petits et grands. Du vendredi 18 au dimanche 27 septembre, à l'occasion des 10 ans du collectif d'artistes Fruits Verts Entertainment, venez nombreux assister au festival Les Fruits Verts sont mûrs à Chambéry, à côté de la piscine de Buisson-Ron, pour vibrer pendant 10 jours au cœur d'une programmation éclectique mêlant cirque, musique live, théâtre, danse et cabaret. Et nous avons la chance d'avoir avec nous deux invités exceptionnels pour nous en parler plus en détail. Il s'agit de Priscilla et Colline qui vont pouvoir nous parler également du cirque du désastre. Bonjour à vous deux, merci d'être avec nous sur Radio Toutoui.
3: Bonjour.
1: Alors bah, pour commencer, hein, ce collectif, déjà bon anniversaire, va fêter 10
3: Merci.
1: Ans. Est-ce que vous pouvez un petit peu nous raconter les origines du pourquoi, du comment, la création d'un tel collectif ?
3: Oui, alors le collectif, il est né de la compagnie du Cirque du Désastre, les Pitons de la Fournaise et Catapulte Records, qui sont trois entités de spectacles et de concerts. Et il y a eu le souhait, il y a 10 ans, de mettre tout ça ensemble et de créer cette boîte de production, hein, qui est surtout une structure pouvant accueillir plein d'artistes et de compagnies.
1: Est-ce que ça vous permet de faire des propositions artistiques plus diversifiées, du coup, puisque chacun peut-être amène son savoir-faire, son talent, son point de vue, son regard ?
3: Oui, ben en tout cas, je pense que la force de ce collectif, c'est avant tout d'être hyper éclectique dans les propositions artistiques. C'est pour ça qu'il y a du cirque, il y a de la performance, il y a de la danse, il y a des concerts. Et pareil, plein de styles musicaux très divers et variés, quoi.
1: Le nom du festival, Les Fruits Verts sont mûrs, signifie quand même quelque chose. Vous allez peut-être pouvoir nous le détailler, puisque en général, dans les représentations, les fruits verts ne sont justement pas mûrs. Alors, est-ce que vous êtes là un peu pour brasser nos idées reçues, Colline, Priscilla ?
4: Oh !
3: Tu veux répondre ?
4: Bon, je peux essayer, en tout cas. C'est marrant parce que moi, je ne voyais pas ça comme ça. Moi, je me disais qu'on était tous un peu sur la quarantaine et qu'on était bien mûrs pour des fruits verts. Et du coup, qu'on était plutôt à même de faire des propositions qu'on maintient, qu'on considère comme vital pour nous, c'est-à-dire faire du spectacle vivant dans un monde qui part de plus en plus sur des chemins qui sont très très étroits. Et donc je pense plutôt qu'il y a une sorte de maturité pour faire une proposition qui s'appuie toujours à contre-courant, malheureusement, et encore plus
1: aujourd'hui. Colline, vous voulez compléter peut-être ?
3: Pas spécialement, parce que je trouve qu'elle a très bien décrit. Mais en tout cas, je pense que là, on a la chance de proposer, d'avoir, comme je disais, quelque chose de très varié. Et que du coup, là, on a une proposition qui est cohérente, pluridisciplinaire. Et que je pense que justement, le fait d'avoir 10 ans maintenant, bah, ça contribue à pouvoir organiser un gros événement comme ça et de se sentir un peu plus d'aplomb pour proposer ça au public chambérien.
1: On va s'intéresser un peu plus en détail du coup à cette programmation, hein, qui sera donc à retrouver, hein, je le rappelle, hein, du 18 au 27 septembre. Je ne vais pas vous faire l'affront de nous détailler l'ensemble de la programmation parce qu'il y a beaucoup de choses, hein. On invitera les auditeurs à aller consulter le programme plus en détail en ligne. Mais quand même, racontez-nous un petit peu qu'est-ce qu'on va pouvoir découvrir, et surtout vous, Priscilla, Colline, on va certainement vous retrouver sur scène aussi.
3: Alors nous, on est dans le cirque du désastre, on joue du 23 au 27. On est pour parler brièvement de la compagnie, peut-être tu veux,
4: si tu veux. Ben, nous, on est un collectif de cirque et donc on est 7 artistes au plateau, tous pluridisciplinaires. On fait des portées acrobatiques, du cadre coréen. Donc c'est essentiellement ça, ce sont deux disciplines, et du trapèze Washington. Ce sont des disciplines de cirque, mais nous sommes aussi musiciens, chanteurs et chanteuses, et on fait tout, on gère toute la technique. Donc en gros, nous, on est vraiment une petite entreprise sur pattes de spectacle vivant. On gère tout, du montage du chapiteau jusqu'à la fin, parfois le bar, là ce sera le cas aussi, mais du coup le merchandising, tout ce qui est les petits souvenirs, goodies de la fin, etc. On est sur tous les plans. Et donc le spectacle, cette année, c'est Mascarade Miracle. C'est notre tout nouveau spectacle qui est sorti en juin. Et là, on va le jouer cinq fois. On va être fatigué. Non, c'est pas vrai. Mais si. Voilà, cinq fois du 23 au 27.
1: Ouais. Donc une nouvelle création à découvrir.
3: Ouais, et chaque soir de jeu, il y a toujours des concerts. On ça propose un spectacle et un concert, soit avant, soit après, soit les deux.
1: C'est vrai que là, c'est important que les auditeurs entendent aussi cet aspect-là. C'est que j'ai été surprise en consultant votre programme qu'il y avait une grosse partie musique. Hein. Ouais. C'est pas spectacle vivant exclusif. Au contraire, ça va être très musical, très quoi comme style du coup de musique.
3: Eh ben, je dirais que c'est... Alors déjà, il y a les Pitons de la Fournaise qui sont un peu connus dans le bassin chambérien, qui sont de la musique de Maloya et Sega. D'île de la Réunion et l'île Maurice. Il y a Guess What, qui est un duo jazz, un peu groove, instrumental, qui sont déjà passés plusieurs fois à la MJC, par exemple, à Chambéry. On va pouvoir découvrir Gizang Mango Machine, qui est un duo qui propose des musiques inspirées japonaises et coréennes le dimanche. On va avoir aussi des sérénades napolitaines par notre ami David à la guitare, et c'est absolument sublime. Il y a aussi une fanfare funèbre.
1: C'est ce que j'ai vu, ça m'a intriguée ça. Qu'est-ce que c'est une fanfare funèbre ?
3: Eh ben, c'est une fanfare sicilienne, en tout cas qui s'inspire des musiques siciliennes, où c'est des grandes processions lors des enterrements. Donc c'est pas très joyeux, mais c'est très beau à entendre, parce que c'est là, ils sont une formation de 10 musiciens et c'est que des cuivres.
1: Ça doit être poignant alors.
3: C'est très fort, oui. Il y a des DJ sets les deux samedis et le dimanche on aura un peu de la musique country après notre spectacle. Voilà, dans les grandes lignes.
4: Priscilla, bien aussi noter qu'il y a un spectacle tout jeune public qui s'appelle Picotti Picota, et donc qui est un conte pour les enfants de vraiment très petit.
1: Voilà, pour donner le goût au spectacle, au chapiteau, dès le plus jeune âge, finalement. Intéressons-nous un peu aux informations pratiques pour pouvoir accéder à tout cela. Hein, je vous l'ai dit, c'est du 18 au 27 septembre, c'est au parc de Buisson-Rond, mais dites-nous-en un peu plus. Est-ce qu'il faut réserver des billets en amont ? Est-ce qu'il y a une billetterie sur place ? Comment on s'organise ?
3: Alors, les réservations, elles sont vivement conseillées pour trois spectacles, pour Percolons-nous, le grand cabaret de samedi et le cirque du désastre, parce qu'on a une petite jauge dans le chapiteau de 200 places. Du coup, vous pouvez aller sur Hello Asso en tapant Hello Asso les fruits vers son mur et en tapant la date que vous voulez réserver. Pour tout le reste, tout ce qui est concert, tout ça, on n'a pas besoin de réserver, ça sera directement au chapeau sur place.
1: Et pas de carte bancaire.
3: Pas de carte bancaire, pas d'animaux. Nos amis les animaux ne sont pas les bienvenus.
4: Il n'y a pas d'animaux dans le cirque non plus,
3: exact. Et aussi, il y aura une petite restauration avant et après chaque spectacle et concert, et ainsi qu'un bar sur place.
1: Parfait, voilà. De quoi se restaurer après avoir passé un bon moment. C'est donc les 10 ans, venez nombreux, venez nombreuses aussi. Qu'est-ce qu'on vous souhaite du coup pour les 10 prochaines années à venir ?
3: Des projets ? On se voit aux 20 ans, peut-être.
1: Mais avec plaisir.
3: On fera les 20 ans si on est encore sur pied pour faire des acrobaties.
1: Priscilla, vous voulez compléter peut-être ?
4: Non, que continuer, toujours.
1: Continuer. Est-ce qu'il y a un site internet où on peut retrouver toutes les informations, tout le programme des...
3: Alors, oui, il y a une page Facebook qui s'appelle Les fruits vers son mur, où là on va mettre un peu en direct pendant tout le festival les informations, les informations de dernière minute s'il y en a, etc. Et faut pas hésiter, il y a un numéro de téléphone aussi sur ces informations que vous pouvez appeler quand vous voulez pour avoir
1: plus d'informations. Et aussi votre site internet à vous, le cirque-du-désastre.free.fr, parce que j'imagine qu'après le festival, vous allez aussi jouer votre spectacle ailleurs.
3: Oui.
1: Est-ce qu'il y a d'autres dates que vous souhaitez annoncer ou on reste sur le festival pour le moment?
3: On va rester sur le festival.
1: Ok. Et ben, on se reverra alors prochainement. Est-ce que vous souhaitez rajouter un dernier mot avant que l'on se quitte?
4: Je veux bien. Je voulais surtout noter que en fait tous ces spectacles-là pour ces deux week-ends, tout le monde est en autoproduction. Donc c'est-à-dire pour les auditeurs qui savent pas vraiment ce que c'est que chaque centime et chaque petite pièce que le public investira dans les spectacles, dans les chapeaux, dans le bar, dans la petite, pas la petite restauration, mais en tout cas c'est pareil, c'est pour vivre. Donc tout l'argent investi là, ça sert à la machine, à tout ce qui va être là pendant ces deux week-ends, c'est-à-dire de l'entretien du chapiteau, les costumes, les instruments et les salaires. Et voilà, je pense que c'est encore aujourd'hui important de souligner que des initiatives comme ça, c'est fait avec le cœur et avec l'envie et le besoin de liberté.
1: Vous avez aucune subvention?
4: Non.
1: D'accord. Okay.
3: Non, on est vraiment en autoproduction. Et moi, je rajouterais, continuez à aller voir du spectacle vivant.
4: Oui.
3: Et venez nous voir.
1: Bah oui, soutenez les créations locales ou non. Mais là, pour le coup, en plus, c'est une compagnie qui est bien de chez nous. C'est important. Donc, venez nombreux. Dernière piqûre de rappel, 18 au 27 septembre, parc de Bisson-Ron. Et vous allez voir, vous allez en avoir pour tous les goûts, plein les yeux, plein les oreilles, pour tous les âges. Et merci à vous d'avoir été avec moi. Et puis, bien sûr, revenez très prochainement si vous aurez d'autres festivals ou d'autres dates à annoncer. On sera heureux de les relayer. À bientôt.
3: Merci beaucoup.
4: Merci.

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1: Et nous poursuivons notre émission du jour de La Locale en direct sur Radio Toutoui avec le rendez-vous que vous attendez tous comme chaque lundi, c'est l'agenda de la Cité des Arts. C'est parti!

0: Et bonjour Anne, après des vacances bien méritées, te voilà enfin de retour pour nous parler de la programmation à la Cité des Arts.
1: Oui, bonjour Céline, bonjour à tous et à toutes. De retour depuis mi-août à la Cité, j'ai évolué les premiers jours dans des bâtiments sans public. La salle d'exposition paraît presque lugubre avec ses murs gris nus et les podiums blancs vides. Cela ne durera pas. Bientôt, l'équipe technique et les professeurs d'art vont s'affairer ensemble à l'installation de la première exposition qui sera à découvrir dès le 23 septembre. On aura l'occasion d'en reparler. Le hall d'accueil est presque trop calme. Aucun public. Puis, la cité ouvre ses portes progressivement. Les anciens élèves sont revenus par grappe, contents d'être là, d'avoir de nouveau accès aux salles pour pouvoir pratiquer leurs instruments ou danser. Le public arrive à son tour, enthousiaste, avec des demandes pour les inscriptions à venir ou pour prendre connaissance de la programmation variée du premier semestre. Les professeurs organisent des réunions de rentrée et se retrouvent à l'heure du déjeuner, assis pour un pique-nique dans le parc du Vernet en toute convivialité, comme les étudiants aux alentours. Et aujourd'hui, enfin, on y est. En ce lundi 14 septembre, c'est la reprise des cours. Le hall va se remplir, les anciens élèves filent dans leur salle. Les nouveaux élèves, eux, un peu perdus dans ces grands bâtiments, vont nous solliciter à l'accueil. Alors, c'est aussi le jour d'ouverture de la deuxième période d'inscription en ligne pour les places vacantes en musique, danse, théâtre et arts plastiques. Je ne peux pas tout vous énumérer à l'antenne, mais vous avez tous les éléments en ligne sur le site de la Cité des Arts de Chambéry, sous l'onglet « Inscription ». N'hésitez pas à vous inscrire.
0: Eh bien, c'est parti, on va quand même aussi parler parce que vous commencez en fanfare cette semaine. Et bien sûr, il y a un spectacle de prévu demain, mardi 15 septembre à 19h30.
1: Oui, Georges Sand et Jean-Jacques Rousseau, « La nature en partage ». Donc c'est demain à 19h30 à l'auditorium. C'est gratuit sur réservation directement au guichet de la Cité des Arts entre 10h et 19h ou sur la billetterie en ligne du site de la Cité des Arts. C'est une nouveauté, on ne peut plus réserver par téléphone cette année. Il faut vraiment vous présenter physiquement à l'accueil ou alors faire la réservation sur le site.
0: Et bien sûr, très prochainement, il va y avoir les journées du matrimoine et du patrimoine. Et vous avez prévu des choses aussi.
1: Oui, c'est dans ce cadre-là, donc, hein, la nature en partage. C'est une conception originale de Patrick Scheder. Animés par une même sensibilité au vivant, Jean-Jacques Rousseau et Georges Sand font de la nature une alliée essentielle de l'être humain. Élevée dans l'admiration de Rousseau par sa grand-mère, Marie-Aurore de Saxe, Sand plonge sa pensée en associant liberté humaine, justice sociale et protection du monde naturel. En 1872, elle signe Dans le temps, l'une des premières tribunes écologiques en France pour défendre la forêt de Fontainebleau, affirmant déjà la nécessité de préserver ce patrimoine pour les générations futures. Leur voix résonne aujourd'hui avec une force particulière face aux enjeux climatiques et aux questions des droits fondamentaux. Piano, œuvre de Chopin, Schubert et Scheder et texte, une conception originale de Patrick Scheder. Et c'est en partenariat avec le Musée des Beaux-Arts.
0: Et ce sera donc, je le rappelle, le mardi 15 septembre à 19h30. Retour auparavant à ce que j'ai commencé à évoquer. Donc, dans le cadre des journées du matrimoine et du patrimoine, un joli spectacle est prévu aussi ce samedi.
1: Oui, il s'agit de Women in Space, samedi 19 septembre à 15h à l'auditorium. Gratuit sur réservation directement au guichet, comme je viens d'expliquer, hein, ou sur la billetterie en ligne. 5, 4, 3, 2, 1, allumage moteur. Tous les paramètres de bord sont nominaux. La trajectoire est nominale. Au fil de ce voyage interstellaire, une véritable succession de pépites musicales nous emmène à la rencontre des différents corps célestes peuplant notre ciel. On y croise la splendeur de la Lune, les inquiétantes merveilles de Titan, la vie oubliée des étoiles, la majesté de Jupiter, mais aussi un petit rover languissant sur la planète Mars. Et les témoignages de celles qui ont rêvé l'espace ou qui l'explorent aujourd'hui. Depuis sa création en 2020, l'ensemble vocal Anares s'attache à faire entendre les voix des femmes et des minorités de genre. C'est donc après avoir mené un conséquent travail d'enquête auprès de 7 chercheuses et ingénieurs du spatial qu'est née, Comme une étoile, Woman in Space, un projet d'une beauté sensible, malicieuse et onirique. Musique originale composée par Martin Berliou pour un ensemble vocal, dirigé par Marie Calvet, et un synthétiseur Polydé joué par la claviériste Isabelle Eder.
0: Et les plus de la Cité des Arts.
1: Dans le cadre des Journées du patrimoine et du matrimoine, ce samedi 19 septembre à 14h, aura lieu la découverte de la Cité des Arts, équipement d'enseignement artistique, construit entre 1999 et 2002 par les architectes Kéromnes et Galfetti. Cette visite est animée par une guide conférencière de Chambéry. C'est déjà complet, mais si vous êtes à proximité, vous pouvez tenter votre chance. Quelques désistements peuvent survenir au dernier moment, comme c'était le cas l'an dernier.
0: Eh bien voilà, un beau programme pour bien commencer cette semaine. Merci beaucoup Anne. Je rappelle que tu es là tous les lundis, aux alentours de 13h30, en direct. Et ensuite, on rediffuse l'agenda tout au long de la semaine. Donc, soyez attentifs, les auditeurs, les auditrices, car il se passe toujours beaucoup de choses à la Cité des Arts. Il y en a pour tous et toutes. Et si vous voulez vous inscrire, eh bien, n'hésitez plus pas à vous inscrire. Il reste quelques places, comme tu nous as indiqué, Anne. Donc, rendez-vous sur le site internet de la Cité des Arts, sous l'onglet inscription. Est-ce que tu souhaites rajouter un dernier mot avant que l'on se quitte ?
1: Non, je vous donne rendez-vous lundi prochain. Merci Céline. Au revoir à tous et à toutes.
0: Allez, à très vite. On continue en musique.

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0: 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Et vous êtes en direct sur Radio Toutoui et c'est la meilleure chose que vous pouviez faire aujourd'hui. Nous allons aujourd'hui et tout de suite d'ailleurs en direct vous parler de ce qu'il se passe souvent en septembre. Et oui, septembre, c'est la rentrée. Et après un moment, une belle pause estivale, en tout cas c'est ce que je vous souhaite, c'est souvent le moment où on a envie de prendre de nouvelles habitudes, de bouger davantage et de prendre soin de soi surtout. Et pourquoi pas de découvrir de nouvelles activités. Et j'ai justement une belle suggestion à vous faire découvrir aujourd'hui en vous proposant différentes disciplines accessibles tout au long de l'année. Et j'ai avec moi Joseph pour Tai Chi Experience qui propose des cours collectifs ou individuels et on va pouvoir en savoir un peu plus sur cette discipline. Bonjour Joseph, merci d'être avec nous.
1: Bonjour Céline, bonjour à tous, merci pour l'invitation.
0: C'est une voix que vous connaissez certainement quand même sur Radio Toutoui, mais on ne t'en dira pas plus davantage parce qu'aujourd'hui on va vous parler de Tai Chi. Alors j'ai pu un peu regarder votre parcours. Il y a vraiment un très large panel d'activités que vous proposez. Ça va des arts martiaux, tai chi, sous plein de formes. Donc pour que les auditeurs et les auditrices comprennent bien de quoi il s'agit, ces activités sont-elles toutes indépendantes les unes des autres ou alors il y a une forme de complémentarité?
1: Il y a une forme de complémentarité, effectivement. Donc que ce soit le qigong, le tai chi chuan, le karaté, le kobudo. Le kobudo, c'est des armes traditionnelles. On voit des fois à la télé des nunchaku, des sabres, enfin il y a tout un tas d'armes, donc ça c'est une discipline à part entière qui s'appelle le kobudo, et on peut aller même jusqu'à de la méditation. Voilà, toutes ces pratiques effectivement sont complémentaires. On parle d'art interne et d'art externe. Art interne, ça va être plus qigong, tai chi, et le kobudo, le karaté, c'est considéré plus comme des arts externes. Méditation, art interne aussi.
0: Et pour... donc art interne, il y a tout un travail spirituel.
1: Oui. Oui, c'est ça. Donc, pour rebondir sur la présentation du début sur le bien-être, sur la rentrée, une rentrée en douceur, c'est le tai chi et le tai chi chuan et le qigong font partie de la médecine traditionnelle chinoise. Alors, c'est moins connu pour le tai chi, un peu plus pour le qigong, mais les deux font partie de la médecine traditionnelle chinoise. Donc, il y a une dimension bien-être, santé, énergétique et effectivement spiritualité aussi, dans le sens où ce sont des disciplines qui sont nées du Tao, du Yin et du Yang. Voilà.
0: On a parfois peut-être des a priori sur ces disciplines. Par exemple, quand on parle d'arts martiaux, on pense tout de suite à des choses de combat peut-être. Est-ce que c'est bien le cas?
1: Alors, oui.
0: Est-ce que, par exemple, le tai chi est en lien avec les arts martiaux?
1: Oui, complètement. En fait, on ne voit plus trop la différence parce que c'est pratiqué un peu de nos jours majoritairement comme du qigong. En France, notamment, il y a beaucoup d'écoles de tai chi qui pratiquent le tai chi comme du qigong. Le qigong étant des mouvements qui vont travailler sur les méridiens, mais qui n'a pas de vocation, qui n'a pas de finalité martiale. Alors que le tai chi, tous les mouvements qu'on travaille correspondent à des attaques et des défenses. Mais souvent on confond les deux parce que ça se pratique majoritairement, pas tout le temps, mais le tai chi se pratique beaucoup en douceur, comme le qigong. Et c'est deux disciplines qui sont très proches et qu'on confond parfois. Mais la différence, elle est là. C'est qu'à l'origine, le tai chi chuan est un art martial. Et on peut aller jusqu'à, effectivement, un art de défense. C'est quelque chose qui s'est un peu perdu au fil des siècles. Mais ça existe toujours. Et d'ailleurs, on le fait, nous, dans une des associations pour lesquelles je travaille, qui s'appelle 4S. On a un cours de tai chi défense. Donc, on va aller puiser, pas que, mais on va puiser aussi dans le tai chi pour trouver des techniques de défense.
0: Et du coup, on va s'intéresser un peu plus en détail dans cette association.

0: association, donc c'est vraiment vous proposer des activités physiques adaptées, car c'est une association qui accompagne des femmes qui sont atteintes de cancer du sein. Et du coup, cette discipline-là, comment vous diriez que elle peut être un accompagnement dans ce parcours ?
1: Alors, il y a plusieurs choses. Le Tai Chi Défense va apporter ce que peut apporter beaucoup d'autres disciplines autour de ce qu'on appelle plus généralement la self-défense. Donc c'est adapté dans le sens où on prend en compte s'il y a des opérations, là où en est la personne dans son parcours, physiquement, s'il y a de la fatigue, etc. etc. Donc les techniques sont adaptées, d'une part, et après, d'autre part, ça apporte aussi beaucoup. Il y a eu pas mal d'études qui ont été faites sur le tai chi aussi, sur ce que ça peut apporter en termes de santé, d'accompagnement par rapport aux traitements, qui sont quand même parfois assez lourds. Et puis, ça amène une certaine sérénité, ça apaise aussi pour des problématiques de sommeil, si on cogite beaucoup, dans des périodes comme ça, ça peut être le cas. Ça peut amener aussi de la confiance. Enfin, voilà, il y a une dimension extérieure, physique, et puis une dimension intérieure dans ce que peut apporter cette discipline.
0: On va continuer le tour d'horizon. On peut aussi vous retrouver à la Maison des Associations. Qu'est-ce que vous proposez dans ces cours-là ?
1: Alors, à la Maison des Associations, c'est un cours qui est avec l'ADAPAR. Je fais juste un petit aparté sur la discipline qu'on a évoquée avant, donc qui se fait dans le cadre de l'association 4S.
0: Tai Chi Défense.
1: Voilà, Tai Chi Défense, qu'on fait le lundi soir. C'est le premier cours ce soir, d'ailleurs, de 19h à 20h au gymnase du Biolay. Donc 4S, qui propose cette activité, vous pouvez les retrouver aussi, c'est samedi prochain, il y a une manifestation au Bourget du Lac. On se bouge au Bourget, voilà. Et donc là-bas, je vais faire un atelier pour que les gens puissent découvrir. Voilà. Et puis plus tard, il y aura une soirée aussi rose qui a lieu chaque année au moment d'Octobre Rose à la piscine de Buisseron le 8 octobre. Voilà pour ça. Et donc pour l'ADAPAR, donc là c'est une association qui s'adresse à des personnes, il faut avoir au moins 50 ans. Voilà, il y a des tarifs préférentiels, mais il faut avoir au minimum cet âge-là. Donc là c'est du Qigong Tai Chi, c'est plus une base Qigong, pareil avec aussi une approche, une initiation au Tai Chi en même temps. Donc ça on le fait le jeudi à la Maison des Associations de Chambéry de 17h à 18h.
0: Parmi les auditeurs, les auditrices qui nous entendent, là, peut-être que certains se disent « Ah oui, j'ai l'âge qui pourrait me permettre de participer, mais je suis un peu peut-être rouillée ou alors pas très souple, j'ai pas une condition physique exceptionnelle. » Est-ce que c'est aussi adapté à ces personnes qui n'ont pas l'habitude de faire une activité sportive ?
1: Dans les arts internes, c'est ça qui est intéressant, c'est qu'on peut pratiquer, j'allais dire presque dans n'importe quel état de santé, parce que ça se pratique beaucoup en douceur, quoi. Hein. Et puis après, on va adapter en fonction du public. Quand on donne un cours, voilà, on s'adapte aussi aux personnes qu'on a en face. Mais autant pour les arts martiaux externes, comme le karaté, le kobudo, là, au niveau physique, il faut quand même une certaine condition. Autant les arts internes, comme Qigong et Tai Chi, c'est vraiment accessible à tout le monde, quoi.
0: Eh bien voilà, le message est passé, vous n'avez plus aucune excuse. Venez participer, donc c'est à la Maison des Associations que ça se passe. On continue aussi notre troisième possibilité dont on peut vous évoquer, et cette fois c'est auprès de CCB Gym Chambéry.
1: Voilà.
0: Disons-nous un peu plus.
1: Alors, c'est ex-gym volontaire, voilà, maintenant c'est la CCV de Chambéry, le Haut et le Vieux, puisqu'il y a des cours qui sont proposés par cette association, beaucoup de disciplines, dans plein de domaines, il y a du yoga, il y a de la marche, il y a énormément de choses qui sont pratiquées, essentiellement sur Chambéry, le Vieux, Chambéry, le Haut, mais pas que. Et puis, dans ce cadre-là, moi j'interviens aussi pour un cours de Qigong et Tai Chi. On pratique les deux disciplines. C'est le lundi soir de 17h15 à 18h15. On peut arriver un peu en retard pour ceux qui travaillent, parce que 17h15 c'est un peu tôt. Donc voilà, c'est une heure où il y a ces deux disciplines tous les lundis.
0: Quatrième possibilité, cette fois du côté d'Aix-les-Bains.
1: Voilà, avec donc cette fois-ci l'association Ressources, donc là qui est une association qui existe depuis très longtemps sur Aix-les-Bains. Il y a quelques cours aussi sur Chambéry, essentiellement tournés autour du Qigong. Et moi j'interviens pour le Tai Chi, donc le mardi soir de 18h15 à 19h15.
0: Pour ceux qui nous écoutent et qui découvrent ces pratiques-là, vous diriez que c'est concrètement c'est quoi les véritables bienfaits à tout cela? On sent qu'il y a quelque chose aussi de l'esprit et du corps, mais comme beaucoup d'autres disciplines finalement, quelle est la valeur ajoutée de tout ça?
1: Alors,
0: selon vous?
1: Bah, d'après moi, ce que j'aime bien notamment dans le Tai Chi, ça regroupe un petit peu ce qu'on retrouve dans les autres disciplines. Le Qigong va être dans les autres disciplines que je propose. Le Qigong va être beaucoup un art interne très en douceur. Le karaté va être beaucoup plus sur du physique, voilà. Dans le Tai Chi par exemple, on peut avoir tout le panel de toutes ces disciplines, c'est-à-dire ça va d'une méditation en mouvement, c'est comme ça qu'on parle des fois du Tai Chi ou comme du Qigong, hein. Donc c'est des mouvements assez lents, en souplesse, en douceur, jusqu'à quelque chose de beaucoup plus tonique, beaucoup plus dynamique, hein. Donc on a toutes ces dimensions-là, donc de la dimension interne à externe. Ça correspond un peu, c'est un peu ma lecture du Tao, du Yin et du Yang, hein, une dimension intérieure, une dimension extérieure. Donc on a déjà évoqué, hein, le fait que ça apportait beaucoup en termes de santé, de bien-être, sur le plan énergétique. Et effectivement, il y a aussi une dimension spirituelle. On peut travailler aussi sur des certaines valeurs. C'est des arts. Quand on parle de méditation en mouvement, des méditations, il en existe énormément. Mais le point commun à toutes les méditations, c'est l'instant présent, la pleine conscience, être présent, ce qui est le plus difficile presque. Lorsqu'on entre dans cette présence, effectivement, on va vers son intériorité, on va vers cette dimension-là. Donc voilà, il y a à la fois, après ça dépend des écoles, hein, mais dans la nôtre, il y a à la fois des valeurs qui peuvent être véhiculées, des valeurs universelles, hein, dans le comportement, dans les attitudes au quotidien. Et puis il y a cette dimension où on va à la découverte de soi. Il y a tout un monde à l'intérieur, mm-hmm, dont on n'a pas forcément idée, puisqu'on est souvent tourné vers l'extérieur, quoi. Voilà, que ce soit à notre époque avec l'intelligence artificielle, les écrans à n'en plus finir, cette dimension-là, on en est un peu coupé. Donc on la retrouve et ça fait vraiment partie de la pratique. Il y a vraiment des exercices où on va de l'intérieur vers l'extérieur, j'allais dire de manière concrète, de manière physique en fait.
0: Vous avez de nombreuses années d'expérience, hein, dans ce domaine, dans cette pratique, donc vous avez certainement façonné un savoir-faire qui vous est propre à vous. Qu'est-ce qu'on retrouve dans votre patte à vous, Joseph, dans l'apprentissage? Qu'est-ce que ceux qui vont venir s'inscrire auprès de vous vont pouvoir avoir qui est unique auprès de vos cours à vous?
1: Alors, ma démarche, c'est je me forme depuis longtemps et je continue et je continuerai jusqu'à mon dernier souffle à me former en essayant de me rapprocher le plus possible de la tradition. En fait, ce sont des arts qui sont transmis quand même de maître à disciple d'une certaine manière, hein. Traditionnellement, il y a un peu cette idée-là, donc voilà, ça se fait de génération en génération, étalé sur des siècles, donc ça demande toute une vie, hein, pour vraiment peaufiner, comme beaucoup d'arts, hein, beaucoup d'arts fonctionnent comme ça, hein, la musique, etc. Donc j'ai cette démarche d'essayer de coller au plus près de cette tradition, et en même temps, donc effectivement, j'amène ma patte personnelle, c'est-à-dire comme je pratique plusieurs disciplines qui sont quand même de la même famille, mais elles se nourrissent les unes les autres, hein, dans ma démarche. Et puis après, il y a tout ce qui est mon cheminement personnel. J'ai un parcours dans le travail de la voix, donc je l'amène aussi dans mes disciplines. J'ai un parcours dans le soufisme aussi, donc où on peut retrouver l'art du mouvement à travers ce qu'on appelle Adra, c'est une forme de transe, ou c'est les derviches tourneurs qui sont plus connus, hein, ces hommes, maintenant il y a aussi des femmes, mais avec des espèces de grandes robes blanches, c'est assez joli à voir, qui tournent sur eux-mêmes. On a ça beaucoup en Turquie. Voilà, je suis quelqu'un qui aime bien l'humour aussi. Tout ce que j'ai pu pratiquer dans ma vie, soit à travers des formations et de l'expérience dans différents domaines, va venir aussi nourrir ma pratique.
0: Nous sommes début septembre, c'est le moment de découvrir ou redécouvrir des activités pour votre bien-être hein, cette année, pour vous maintenir en forme et pour pouvoir aussi avoir de bons moments conviviaux, comme vient de le dire hein, Joseph. Hein, c'est aussi des endroits où on peut un peu se marrer. Hein.
1: Oui, on peut se marrer, se faire plaisir. D'ailleurs, en parlant de plaisir, on est dans la région quand même de la glisse aussi, hein, le ski, le snowboard. Ça aussi, ça vient... Alors, ça serait long à expliquer comment, mais là aussi, il y a des passerelles entre mes disciplines et la glisse.
0: Plein de passerelles impossibles. En tout cas, venez nombreux. Où c'est qu'on peut retrouver les informations concernant les inscriptions ?
1: J'ai une page Facebook qui s'appelle Tai Chi Experience. Donc, Tai Chi, ça s'écrit T-A-C-H-I. Pardon, je recommence. T-A-C-H-I. T-A-I-C-H-I, décidément. Expérience comme l'expérience, comme une expérience, mais au pluriel. Voilà, tout attaché. Et puis ensuite, @. Gmail.com, ça c'est pour le mail. La page Facebook, il suffit de taper Tai Chi Experience, voilà, et normalement vous tombez dessus. Et puis je peux donner un numéro aussi éventuellement.
0: Sans problème.
1: Le 06 08 57 11 05. Je le redonne, 06 08 57 11 05.
0: Alors si vous êtes sur l'autoroute à 130 à l'heure, ne vous arrêtez pas en plein vol pour attraper un stylo. On mettra le numéro de téléphone et l'adresse mail sur le podcast en réécoute sur le site internet. Comme ça, vous aurez la possibilité de contacter Joseph pour en savoir plus et pourquoi pas vous inscrire. Est-ce que vous souhaitez rajouter un dernier mot avant que l'on se quitte ?
1: Venez tester, hein, les essais sont gratuits. Donc, bienvenue. Voilà, c'est toujours mieux que la théorie. Là, je suis un peu dans la théorie, mais quand on vient expérimenter, c'est là où on se fait vraiment une idée.
0: Et bien voilà, le message est passé. Merci beaucoup. Je vous souhaite une belle année avec de nombreux participants et plein de belles découvertes.
1: Merci beaucoup, Céline.
0: Et puis on se retrouvera sur Radio Toutouille dans d'autres occasions.
1: Exactement. À très bientôt. Merci
0: à bientôt.
1: Encore.